0: okay, I was.
1: Travel. Dream.
2: Pas les bons côtés des parlements, pas les peuples qui ont des créations, qui ont des cultures, qui ont des messes d'habitude, qui ont des intérêts à voir, à vous réveiller.